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1: En tant que président du Compas, je vous admets, décide aujourd'hui de remettre les clés de la ville et de vous surnommer officiellement Gracia Delva Mascompa. Prêt, ballet national en 200e de l'année.

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en tant que président du Compas, Fruit Mickey décide aujourd'hui de vous remettre les clés de la ville et de vous surnommer officiellement Gracia Delva Mascon, fait par les nationales en 200e de l'indépendance.